0: Voleu contar un conte?
1: Sí!
0: D'aventures de superheroi de castell?